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2: Les 9h04 sur les ondes de Mint FM, bienvenue à vous. Vous écoutez le 100% Black Music avec Cédric comme chaque dimanche.

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5: Bonjour, la vidéo de militants de la flottille pour Gaza agenouillée indigne plusieurs gouvernements, dont celui d'Israël. Le ministre des Affaires étrangères français, Jean-Noël Barrot, de son côté, a notamment convoqué l'ambassadeur israélien en France. La présidente du mouvement associatif Claire Toury a été élue présidente du Conseil économique, social et environnemental. Soulignant que les temps sont graves, elle a évoqué dans son discours après son élection la montée des attaques contre les libertés fondamentales. La France et le Maroc ont signé un accord pour renforcer la lutte contre le blanchiment et le financement du terrorisme. L'accord conclu entre les renseignements financiers des deux pays veut faciliter l'échange d'informations sur des opérations financières suspectes entre TRACFIN côté français et l'Autorité nationale du renseignement financier côté marocain. C'est une première en France. Le tribunal administratif de Toulouse condamne la ville pour inaction face à 36 enseignes lumineuses allumées la nuit alors que la législation l'interdit. Depuis 2013, la ville de Toulouse devra verser 1500 euros à France Nature Environnement Midi-Pyrénées à l'origine du dossier auprès de la justice. Le syndicat FSU SNUIPP dénombre 3742 fermetures de classes dans le premier degré pour la rentrée 2026. Il affirme que ce chiffre est supérieur de 60% par rapport à celui de 2025 à la même époque. Enfin, le Parlement a entériné hier une ouverture du corps électoral de Nouvelle-Calédonie à quelques semaines des élections provinciales. Le texte prévoit de permettre à quelques 10 500 natifs calédoniens actuellement privés de droit de vote de se rendre aux urnes. C'est la fin de ce flash. Une très bonne journée à toutes et à tous.
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Bien le bonjour à toutes et à tous, heureux de vous retrouver en ce jeudi matin. Nous sommes le 21 mai, c'est Louis Skins qui vous accompagne comme chaque matin pour les matins pas chagrin. J'ai en ma compagnie Monsieur Alan et Monsieur Tom Casa qui arrivera d'ici quelques instants pour lui vous présenter les pronostics hippiques. Alan, lui, s'occupe de tout ce qui est horoscope et petite chronique. Et moi de mon côté, je m'occupe du meilleur de la musique pour vous enchanter. Belle matinée et puis bon jeudi à tous.

Et pour vous mettre de bonne humeur ce matin, c'est Adèle qui vient vous tirer du lit avec Hello, la version remix, un peu plus musclée que la version conventionnelle. On écoute Adèle et on revient juste après pour tout savoir sur le point météo.

La météo pour ce jeudi 21 mai, grâce à l'arrivée en force de l'anticyclone des Açores, le beau temps se généralise malgré quelques nuages dans l'extrême nord. Les températures pour ce jeudi matin, 10 degrés sur Strasbourg, 11 degrés pour Lille et Lyon, 12 à Paris, 12 également sur Brest et Cherbourg, 13 degrés pour Nice, 14 à Bastia et Bordeaux, 14 également pour Toulouse, 15 à Marseille et Biarritz. Et puis pour ce jeudi après-midi, entre 22 et 24 degrés sur une moitié nord, il fera 22 en Bretagne et en Normandie, 23 sur les Hauts-de-France, 23 degrés également dans le Grand Est, 24 sur la région parisienne et sur le centre-val de Loire. Dans la moitié sud, entre 23 et 31 degrés. 23 degrés par exemple pour la Corse, 25 sur la vallée du Rhône, entre 24 et 26 degrés le long de la Méditerranée, 29 sur l'Occitanie et jusqu'à 31 degrés dans la région de Biarritz.

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3: Bonjour, bonjour à tous. Retour à l'hippodrome de Paris-Longchamp et les 1400 mètres du prix de la ville de Paris à l'occasion du Quintet Plus de ce jeudi 21 mai 2026. Réservé aux seuls chevaux âgés de 3 ans, ils seront 16 au départ vers 20h15. En tête de notre sélection, le 3, Saint-Saëns, bon 3e récemment sur le parcours qui nous intéresse, confié à Maxime Guyon, il peut de nouveau s'illustrer. Suivi du 11, mais l'usine du Houlet qui doit être rachetée impérativement tant sa dernière sortie est trop mauvaise pour être exacte. Le 8, Mister George, bénéficiant de la confiance de son entraînement. Le 14, Sena Julia, prise en note à Nancy lors de sa dernière prestation. Et enfin, le 6, Bassanti, sur la montante actuellement. Il complétera notre sélection. Une sélection que vous pouvez retrouver sur ma chaîne YouTube Tom Kazak, les pronostics hippiques avec mes dernières minutes. Donc, notre choix aujourd'hui. Premier, le 3, Saint-Saëns. Second, le 11, Mélusine du Houlet. Troisième, le 8, Mister George. Quatrième, le 14, Sena Julia, 5e, le 6, Bassanti, le second choix, le 15, le 9 et le 5. Et à vous la fortune!

Beaucoup de temps, et puis à tout à l'heure pour le rappel des pronostics hippiques. Si vous n'avez pas entendu les chiffres, lesquels chiffres jouer ce jeudi. Allez, on va retrouver monsieur Sir Elton John dans la radio, puis on revient juste après pour le premier point horoscope. Belle matinée.

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1: Bonjour à tous, l'horoscope de ce jeudi, on débute avec les béliers. On vous soutient dans vos décisions, les béliers, c'est maintenant qu'il faut se mettre en avant. Les taureaux, vous vous reposez trop sur vos lauriers, il est temps de vous faire un peu violence. Les gémeaux, vous êtes de bonne composition en ce jeudi, prêts à vous réconcilier avec tout le monde. Les cancers, votre efficacité au travail n'est plus à prouver, votre talent est reconnu de tous. Les lions, votre sens de l'observation vous sera utile aujourd'hui, les lions. Suivez votre flair, tout simplement. Vierge, il vaut mieux remettre à plus tard toute négociation ou transaction. Ce n'est véritablement pas votre jour. Balance, saisissez les chances qui se présentent à vous. Ça n'arrive pas tous les jours. Scorpion, vous pouvez faire confiance à vos proches. Vos liens sont sincères et authentiques. Sagittaire, vous êtes de bons conseils. Les sagittaires, on se confie facilement à vous. Capricorne, vous êtes requinqués, les capricornes. Cette journée sera pleine de surprises. Verseau, malgré tous vos efforts, vous n'arrivez pas à vous faire entendre. Il faut persévérer. Poissons, pour terminer, on ne parle que de vous aujourd'hui, les poissons. Le monde est suspendu à vos lèvres. C'est vous, le patron. Avec tout ça, belle journée. Très bon jeudi.
2: Merci beaucoup pour ce premier rendez-vous horoscope. Côté musique, c'est Calvin Harris qui débarque avec son tout dernier titre. On revient juste après pour parler de l'actu musicale.
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5: Bonjour, la vidéo de militants de la flottille pour Gaza agenouillée indigne plusieurs gouvernements, dont celui d'Israël. Le ministre des Affaires étrangères français, Jean-Noël Barrot, de son côté, a notamment convoqué l'ambassadeur israélien en France. La présidente du mouvement associatif Claire Toury a été élue présidente du Conseil économique, social et environnemental, soulignant que les temps sont graves. Elle a évoqué dans son discours après son élection la montée des attaques contre les libertés fondamentales. La France et le Maroc ont signé un accord pour renforcer la lutte contre le blanchiment et le financement du terrorisme. L'accord conclu entre les renseignements financiers des deux pays veut faciliter l'échange d'informations sur des opérations financières suspectes entre TRACFIN côté français et l'Autorité nationale du renseignement financier côté marocain. C'est une première en France. Le tribunal administratif de Toulouse condamne la ville pour inaction face à 36 enseignes lumineuses allumées la nuit alors que la législation l'interdit depuis 2013. La ville de Toulouse devra verser 1500 euros à France Nature Environnement Midi-Pyrénées à l'origine du dossier auprès de la justice. Le syndicat FSU SNUIPP dénombre 3742 fermetures de classes dans le premier degré pour la rentrée 2026. Il affirme que ce chiffre est supérieur de 60% par rapport à celui de 2025 à la même époque. Enfin, le Parlement a entériné hier une ouverture du corps électoral de Nouvelle-Calédonie à quelques semaines des élections provinciales. Le texte prévoit de permettre à quelques 10 500 natifs calédoniens actuellement privés de droit de vote de se rendre aux urnes. C'est la fin de ce flash. Une très bonne journée à toutes et à tous.
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1: Jeudi 21 mai, dans un mois, c'est l'été, hein, et ce sera aussi la fin de vos matins pas chagrins. Et oui, c'est comme ça. Et tout a une fin, hein, même les matins pas chagrins. Et puis, là, nous, on est encore là pendant 2 heures, de toute façon, hein, avec de la musique, et aussi de la bonne humeur, hein, et des petites infos. Et là, tout de suite, c'est le moment de quoi? Eh bien, des éphémérides.
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2: Bonjour à tous, bonne fête au Constantin ce 21 mai, journée mondiale de la diversité culturelle pour le dialogue et le développement. Concernant les Constantins, la force de leur caractère, leur franchise et leur imagination fertile constituent les plus évidents des traits de personnalité des Constantins. Ils se distinguent aussi par leur goût artistique, leur esprit communicatif et leur sens de l'analyse. Voici les grands événements. 1681, ouverture du canal du Midi, long de 321 km, œuvre de l'ingénieur Riquet. 1956, les États-Unis font exploser leur première bombe à hydrogène sur l'atoll de Bikini dans le Pacifique. 1979, le chanteur Elton John est le premier au monde à se produire en tournée en Union soviétique. 1992, accord des 12 sur la politique agricole commune. 2003, un séisme secoue l'Algérie de Zemmoury, bilan 1100 morts. 2006, en Espagne, un accident d'autocar immatriculé en Belgique fait 7 morts et 26 blessés. Et puis en 2013, aux États-Unis, une tornade avec des vents allant jusqu'à 320 km/h et un diamètre de 3 km classé F4 ravage la ville de Moore dans l'Oklahoma, faisant au moins 24 morts. Voici les anniversaires célèbres de ce 21 mai. Un an de plus pour le rappeur et acteur français Stommy Bugsy. Nick Cassavet, né à New York, acteur, réalisateur, scénariste et producteur américain. Nous avons aussi Jean-Claude Fournier, dessinateur de bande dessinée, ainsi que l'acteur humoriste Robert Castel, originaire d'Alger. Le dicton du jour qui va refermer cette éphéméride, averse de mai a plus de pouvoir que 10 arrosoirs. Profitez bien de cette journée, à demain.

quand je parle de la fin des matins pas chagrin, ce n'est pas vraiment une fin, ce sera plutôt un nouveau commencement à partir de septembre et à partir du 22 juin, puisque les matins soleils reviendront. Mais ce sera totalement différent, avec en tout cas des horaires bien précis cette fois. Allez, la musique est là pour vous satisfaire. Et qu'est-ce qu'on va pouvoir s'écouter? Eh bien, moi, je propose un petit Francesco Palmieri et son message personnel qu'il a repris à Madame Françoise Hardy.

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0: des conseils.
1: Dans quelle pièce doit-on peindre le plafond? Vous vous êtes peut-être déjà posé la question. Allez, assez de l'idée reçue en décoration qui consiste à dire qu'il faut impérativement peindre son plafond en blanc. Comme les plinthes, les plafonds peuvent jouer sur les couleurs identiques à celles des murs ou bien en dégradé, 3 ou 4 tons en dessous. Pour mettre en valeur un plafond à moulure ou à corniche, rien ne vous empêche de le peindre dans une couleur plus foncée que celle des murs. Cela aura pour effet de faire paraître le plafond plus bas, mais créera une ambiance chaleureuse et confortable dans la pièce. Le tout consistera à accentuer l'éclairage avec un joli plafonnier qui accroche l'œil ou avec un lampadaire moderne et structuré qui éclaire intensément. Originalité garantie. Astuce déco, choisissez une peinture mate pour le plafond car elle cachera mieux les marques et autres imperfections.
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3: Vous souhaitez nous contacter, c'est facile, lesmatinspaschagrin@gmail.com pour nous dire un petit coucou pour la séquence anniversaire ou pour n'importe quelle raison, vous nous contactez lesmatinspaschagrin@gmail.com. C'est Timmy Trompette qu'on va écouter avec John Martin pour All My Life. On revient juste après pour connaître l'actu insolite de ce jeudi.

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les programmes télé et la télévision pour ce soir, jeudi. On débute avec la chaîne TF1 qui nous propose ce soir le film AKA à partir de 21h10. Toujours à la même heure sur France 2, cette fois-ci, place au magazine Envoyé spécial. Sur France 3, la série Cassandre.

0: M6. Ce soir, place au jeu Le Maillon Faible, diffusé dès 21h10 sur la chaîne TMC. Rendez-vous avec le film Tellement Proche, diffusé dès 21h25. Et enfin, pour terminer, rendez-vous par exemple ce soir sur la chaîne TFX avec le film Ce que veulent les femmes. Avec tout ça, bonne soirée télé.
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2: Voilà, vous savez tous sur le programme de ce soir, à savoir que si rien ne vous convient, il vous reste toujours la radio. Nous, on est là aussi, hein, le soir, avec un max de bons sons. Allez, place à la musique, on revient juste après pour refaire le point sur votre météo. Côté musique, c'est les Disco Purple, Purple Disco Machine, on va le dire dans le bon sens, ce sera mieux, avec Disco Chéri. Moi, ça me fait penser un petit peu à un titre qui s'appelait Walkman dans les années 80. Écoutez, hein, vous verrez peut-être un petit peu la ressemblance. Allez, on se l'écoute, on revient d'ici quelques minutes.

balles. Les passants n'ont touché à rien et ont prévenu immédiatement la police néerlandaise. Imaginez un distributeur automatique qui se met à cracher des dizaines de pièces de monnaie en pleine rue. Eh bien, c'est ce qui est arrivé il y a quelques jours à Rotterdam, aux Pays-Bas. En plein après-midi, l'appareil a été victime d'un bug et s'est donc délesté seul d'une importante somme d'argent. Mais au lieu de se précipiter sur cette manne inattendue, les passants n'ont touché à rien et ont alerté les autorités. À leur arrivée sur place, les policiers municipaux ont découvert des dizaines de pièces dans le bac du distributeur et ont pu récupérer l'équivalent de 220 euros. En parallèle, l'entreprise gestionnaire de l'appareil a été contactée pour résoudre le problème. L'argent a pu être intégralement restitué sans préjudice pour la banque ou l'un de ses clients. Nos collègues ont reçu un signalement de citoyens attentifs et honnêtes concernant un distributeur automatique de billets qui continuait de distribuer des pièces en raison d'un dysfonctionnement, a relaté les forces de l'ordre sur Instagram. Les policiers tiennent à souligner le comportement

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1: Voilà pour notre actu insolite, mais est-ce que la réaction des Hollandais aurait été la même si ça avait été des billets de 5 centimes? À voir. Hola qui, voilà, et bien ce sont les frérots de la Vega, avec Autour de moi, on les écoute, on revient juste après pour vous parler du programme télé de ce jeudi soir.

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vendredi matin, 10 degrés sur Strasbourg, 11 degrés pour Lille et Lyon, 12 à Paris, 12 également sur Brest et Cherbourg, 13 degrés pour Nice, 14 à Bastia et Bordeaux, 14 également pour Toulouse, 15 à Marseille et Biarritz. Et puis pour ce jeudi après-midi, entre 22 et 24 degrés sur une moitié nord, il fera 22 en Bretagne et en Normandie, 23 sur les Hauts-de-France, 23 degrés également dans le Grand Est, 24 sur la région parisienne et sur le centre-val de Loire, dans la moitié sud, entre 23 et 31 degrés. 23 degrés par exemple pour la Corse, 25 sur la vallée du Rhône, entre 24 et 26 degrés le long de la Méditerranée, 29 sur l'Occitanie et jusqu'à 31 degrés dans la région de Biarritz. 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
4: Bonjour, la vidéo de militants de la flottille pour Gaza agenouillée indigne plusieurs gouvernements, dont celui d'Israël. Le ministre des Affaires étrangères français, Jean-Noël Barrot, de son côté, a notamment convoqué l'ambassadeur israélien en France. La présidente du mouvement associatif Claire Toury a été élue présidente du Conseil économique, social et environnemental, soulignant que les temps sont graves. Elle a évoqué dans son discours après son élection la montée des attaques contre les libertés fondamentales. La France et le Maroc ont signé un accord pour renforcer la lutte contre le blanchiment et le financement du terrorisme. L'accord conclu entre les renseignements financiers des deux pays veut faciliter l'échange d'informations sur des opérations financières suspectes entre TRACFIN côté français et l'Autorité nationale du renseignement financier côté marocain. C'est une première en France. Le tribunal administratif de Toulouse condamne la ville pour inaction face à 36 enseignes lumineuses allumées la nuit alors que la législation l'interdit depuis 2013. La ville de Toulouse devra verser 1500 euros à France Nature Environnement Midi-Pyrénées à l'origine du dossier auprès de la justice. Le syndicat FSU SNU IPP dénombre 3742 fermetures de classes dans le premier degré pour la rentrée 2026. Il affirme que ce chiffre est supérieur de 60% par rapport à celui de 2025 à la même époque. Enfin, le Parlement a entériné hier une ouverture du corps électoral de Nouvelle-Calédonie à quelques semaines des élections provinciales. Le texte prévoit de permettre à quelques 10 500 natifs calédoniens actuellement privés de droit de vote de se rendre aux urnes. C'est la fin de ce flash, une très bonne journée à toutes et à tous.
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6: Le cancer de la vessie reste encore méconnu alors qu'il touche chaque année des milliers de personnes en France. Professeur Yann Neuzillet, vous êtes urologue à l'hôpital Foch à Suresnes et vice-président de l'Association française d'urologie. Alors comment définir simplement cette maladie et qui est le plus concerné ?
7: Eh bien, le cancer de la vessie est un cancer qui se développe à partir de la muqueuse interne des voies urinaires et depuis cette superficie intérieure va aller en profondeur envahir progressivement les différentes couches de la paroi vésicale, notamment son muscle, et puis ensuite donner des ganglions métastatiques, voire des métastases viscérales. C'est vraiment un cancer qui est sous-estimé. Ça concerne environ 25 000 nouveaux patients par an. Ça représente le cinquième cancer en France. Ce sont principalement des hommes qui sont touchés, 5 fois plus que des femmes. La moyenne d'âge au diagnostic est 70 ans. C'est une maladie qui évolue assez rapidement. C'est pour ça qu'il ne faut pas retarder le diagnostic.
6: Et quel est le principal facteur de risque ?
7: Le principal facteur de risque ainsi inhalé, c'est le tabac. Avec les carcinogènes que l'on connaît pour le cancer du poumon, mais qui sont tout aussi impliqués dans la carcinogénèse principalement vésicale. Et il y a d'autres facteurs de risque plus rares, professionnels, qui sont des dérivés d'hydrocarbures volatiles. Le cancer de la vessie est un cancer fréquent, donc il ne faut pas méconnaître les symptômes pour ne pas retarder le diagnostic et ainsi optimiser le pronostic.
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1: Dernière heure de ces matins pas chagrin, vous qui venez de nous rejoindre, bienvenue à vous. Il nous reste 60 petites minutes à passer ensemble, à prendre du bon temps. On va souhaiter les anniversaires de célébrités et puis les anniversaires d'auditeurs ou d'auditrices qui sont nés un 21 mai. Nous avons monsieur Michel Cardoz, animateur TV et radio. Il est né en 1942, il a 84 ans et moi ce qui me fait rêver chez lui, ce sont ses moustaches. Nous avons Mr. T qu'on a vu dans l'agence Torix, qu'on a vu aussi dans Rocky 3. Il est né en 1952 et donc il a, j'ai perdu ma souris, c'est magnifique, il a 74 ans, Mr. T. Nous avons également monsieur Éric Carrière, un humoriste français né en 1957. Ça lui fait 69 ans aujourd'hui. Lida Edelstein, l'actrice américaine née en 1968, elle a 60 ans. Nous avons le rappeur Stomy Bugsy, mon papa et moi est un rappeur, vous vous souvenez de ça? Bah oui, c'était lui. 1972, 54 ans pour Stomy Bugsy. Nous avons également Mark Cavendish, le cycliste anglais, né en 1985. Il a 41 ans, voilà pour les célébrités. Et puis, je vous ai souhaité un bon anniversaire à Marie-Laurence. Marie-Laurence qui fête ses 58 ans cette année. Et c'est Marlène, sa sœur, qui nous a écrit pour lui souhaiter un très heureux anniversaire. Donc Marie-Laurence, bon anniversaire de la part de Marlène et de la part de toute l'équipe des Matins pas chagrin.

0: Et je suis arrivé au moment de la journée où on vous parle de l'actu people dans vos matins pas chagrins.
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2: Dans l'actualité people du jour, on parle de Léna Malouf et Sébastien Frite, séparés de Seb la Frite. Depuis des semaines, la rumeur courait, l'angoisse montait chez leurs millions de followers qui avaient bien remarqué que Léna Malouf et Sébastien Frite, de leur vrai nom, ne se montraient plus ensemble. Fin mars, la belle avait même zappé le dîner d'anniversaire de celui qu'elle aimait depuis plus de 6 ans. Mais cette fois-ci, le doute n'est plus vraiment permis. Les deux vidéastes paraissent avoir mis un terme à leur belle histoire, qui ont même cessé de se suivre sur Instagram. Un signe qui ne trompe pas pour ces VIP des réseaux. Surtout après que le trentenaire ait supprimé

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1: Voilà pour notre Actu People de ce jeudi. Côté musique, on va se plonger un petit peu dans l'ambiance qu'il y aura à partir du mois de juin lors de la Coupe du Monde de football avec Jessy Reyez et Eliane. Le titre s'appelle Illuminate. On l'écoute, on revient juste après pour reparler du Quintet. Belle matinée, bon jeudi.

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1: Bonjour, bonjour à tous. Retour à l'hippodrome de Paris-Longchamp et les 1400 mètres du prix de la ville de Paris à l'occasion du Quintet Plus de ce jeudi 21 mai 2026. Réservés aux seuls chevaux âgés de 3 ans, ils seront 16 au départ vers 20h15. En tête de notre sélection, le 3, Saint-Saëns, bon 3e récemment sur le parcours qui nous intéresse, confié à Maxime Guyon, il peut de nouveau s'illustrer. Suivi du 11, mais l'usine du Houlet qui doit être rachetée impérativement tant sa dernière sortie est trop mauvaise pour être exacte. Le 8, Mister George, bénéficiant de la confiance de son entraînement. Le 14, Senna Julia, prise en note à Nancy lors de sa dernière prestation. Et enfin, le 6, Bassanti, sur la montante actuellement. Il complétera notre sélection. Une sélection que vous pouvez retrouver sur ma chaîne YouTube Tom Kazak, les pronostics hippiques avec mes dernières minutes. Donc, notre choix aujourd'hui. Premier, le 3, Saint-Saëns. Second, le 11, Mélusine du Houlet. Troisième, le 8, Mister George. Quatrième, le 14, Senna Julia, 5e, le 6, Bassanti, le second choix, le 15, le 9 et le 5. Et à vous la fortune!

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1: Bonjour à tous, l'horoscope de ce jeudi, on débute avec les béliers. On vous soutient dans vos décisions, les béliers, c'est maintenant qu'il faut se mettre en avant. Les taureaux, vous vous reposez trop sur vos lauriers, il est temps de vous faire un peu violence. Les gémeaux, vous êtes de bonne composition en ce jeudi, prêts à vous réconcilier avec tout le monde. Les cancers, votre efficacité au travail n'est plus à prouver, votre talent est reconnu de tous. Les lions, votre sens de l'observation vous sera utile aujourd'hui, les lions. Suivez votre flair, tout simplement. Vierge, il vaut mieux remettre à plus tard toute négociation ou transaction. Ce n'est véritablement pas votre jour. Balance, saisissez les chances qui se présentent à vous. Ça n'arrive pas tous les jours. Scorpion, vous pouvez faire confiance à vos proches. Vos liens sont sincères et authentiques. Sagittaire, vous êtes de bons conseils. Les Sagittaires, on se confie facilement à vous. Capricorne, vous êtes requinqués, les Capricornes. Cette journée sera pleine de surprises. Verseau, malgré tous vos efforts, vous n'arrivez pas à vous faire entendre. Il faut persévérer. Poissons, pour terminer, on ne parle que de vous aujourd'hui, les Poissons. Le monde est suspendu à vos lèvres. C'est vous, le patron. Avec tout ça, belle journée. Très bon jeudi.
2: Voilà pour le rappel de l'horoscope de ce jeudi 21 mai. Le prochain horoscope demain matin, dont vos matins pas chagrin. Un peu de musique et on revient juste après pour se dire au revoir et parler de la petite nouveauté.

Et oui, voilà, c'est fini pour ce jeudi, mais on revient bien sûr demain vendredi pour la dernière de la semaine et aussi pour préparer le week-end de la Pentecôte, un week-end de 3 jours. On pourra souffler un tout petit peu. On s'en va tout doucement sur la pointe des pieds, en tout cas moi c'est ce que je vais faire. Je vais rentrer chez moi et puis je vais aussi vous parler de la petite nouveauté du jour comme chaque matin. Restez fidèles à votre radio, restez fidèles au matin, pas chagrin. Allez, tout de suite, la nouveauté. Et notre nouveauté aujourd'hui, c'est Shakira et les Burna Boy. Ils reviennent avec un nouveau titre, ça s'appelle Die. Ça sera bon pour l'été, ça, à mon avis. On se l'écoute et je vous dis ciao, bye bye, à demain.

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4: Bonjour, la vidéo de militants de la flottille pour Gaza genouillée indigne plusieurs gouvernements, dont celui d'Israël. Le ministre des Affaires étrangères français, Jean-Noël Barrot, de son côté, a notamment convoqué l'ambassadeur israélien en France. La présidente du mouvement associatif Claire Toury a été élue présidente du Conseil économique, social et environnemental. Soulignant que les temps sont graves, elle a évoqué dans son discours après son élection la montée des attaques contre les libertés fondamentales. La France et le Maroc ont signé un accord pour renforcer la lutte contre le blanchiment et le financement du terrorisme. L'accord conclu entre les renseignements financiers des deux pays veut faciliter l'échange d'informations sur des opérations financières suspectes entre TRACFIN côté français et l'Autorité nationale du renseignement financier côté marocain. C'est une première en France. Le tribunal administratif de Toulouse condamne la ville pour inaction face à 36 enseignes lumineuses allumées la nuit alors que la législation l'interdit depuis 2013. La ville de Toulouse devra verser 1500 euros à France Nature Environnement Midi-Pyrénées à l'origine du dossier auprès de la justice. Le syndicat FSU SNUIPP dénombre 3742 fermetures de classes dans le premier degré pour la rentrée 2026. Il affirme que ce chiffre est supérieur de 60% par rapport à celui de 2025 à la même époque. Enfin, le Parlement a entériné hier une ouverture du corps électoral de Nouvelle-Calédonie à quelques semaines des élections provinciales. Le texte prévoit de permettre à quelques 10 500 natifs calédoniens actuellement privés de droit de vote de se rendre aux urnes. C'est la fin de ce flash. Une très bonne journée à toutes et à tous.
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5: La météo pour ce jeudi 21 mai, grâce à l'arrivée en force de l'anticyclone des Açores, le beau temps se généralise malgré quelques nuages dans l'extrême nord. Les températures pour ce jeudi matin, 10 degrés sur Strasbourg, 11 degrés pour Lille et Lyon, 12 à Paris, 12 également sur Brest et Cherbourg, 13 degrés pour Nice, 14 à Bastia et Bordeaux, 14 également pour Toulouse, 15 à Marseille et Biarritz. Et puis pour ce jeudi après-midi, entre 22 et 24 degrés sur une moitié nord, il fera 22 en Bretagne et en Normandie, 23 sur les Hauts-de-France, 23 degrés également dans le Grand Est, 24 sur la région parisienne et sur le centre-val de Loire. Dans la moitié sud, entre 23 et 31 degrés. 23 degrés par exemple pour la Corse, 25 sur la vallée du Rhône, entre 24 et 26 degrés le long de la Méditerranée, 29 sur l'Occitanie et jusqu'à 31 degrés dans la région de Biarritz.

Pour ce 21 mai, aujourd'hui nous souhaitons une bonne fête au Constantin. Bon anniversaire à vous si vous êtes né un 21 mai, c'est l'anniversaire du rappeur Stomy Bugsy. Il est né en 1972. Bon anniversaire à Lisa Edelstein qui jouait dans Dr House, elle est née en 1966. Et enfin, bon anniversaire à Mr T, de son vrai nom Laurence Turo, qui avait joué dans l'Agence Tourisque ou encore Rocky 3. Il est né en 1952. Voici le numéro 1 du jour.

0: Nous sommes en 2010, il a tout juste 16 ans, il est canadien, il s'appelle Justin Bieber et il cartonne avec son premier titre Baby, extrait de son premier album. En France, le single sera deux fois numéro 1 des ventes, notamment le 21 mai 2010. On termine avec du foot. Le 21 mai 1967, Lyon bat Sochaux 3 buts à 1 en finale de la Coupe de France de football.
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1: Bonjour à tous, l'horoscope de ce lundi, on débute avec les béliers. Vous vivez un lundi paisible et sans embûches, un début de semaine tout en douceur. Les taureaux, vous avez besoin de faire le point, recentrez-vous sur vous-même. Les gémeaux, famille, travail, amis, vous prendrez du temps pour tout le monde aujourd'hui. Les cancers, il faut vous ouvrir davantage aux autres. Rester dans votre coin n'est pas la bonne solution. Les lions, un nouveau défi se profile à l'horizon, c'est exactement ce qu'il vous fallait. Les vierges, vous avez vécu un week-end intense, vous le payez ce matin, alors courage. Balance, vos proches répondent présents quand vous avez besoin d'eux. Vous êtes très bien entouré. Les scorpions, votre route est toute tracée. Direction le succès, les scorpions. En avant toutes. Sagittaire, c'est avec sérénité mais fermeté que vous vous imposerez auprès de vos collègues aujourd'hui. Les capricornes, magnifiques, excellents, brillants. Les superlatifs ne manqueront pas pour parler de vous aujourd'hui, les capricornes. Verseau, votre charme va agir tout au long de ce début de semaine, les Verseaux, utilisez-le à bon escient. Les poissons, pour terminer, aucune mauvaise nouvelle à l'horizon. Vous pouvez baisser la garde, ça sera une journée tranquille pour vous, les poissons. Avec tout ça, belle journée, bon lundi.

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1: Bonjour à tous, les programmes télé et la télévision pour ce soir, jeudi. On débute avec la chaîne TF1 qui nous propose ce soir le film AKA à partir de 21h10. Toujours à la même heure sur France 2, cette fois-ci, place au magazine Envoyé spécial. Sur France 3, la série Cassandre diffusée dès 21h10. Sur la chaîne France 4, rendez-vous avec le film Omar la fraise à partir de 21h10. Sur la chaîne M6, ce soir, place au jeu Le maillon faible. Diffusé dès 21h10. Sur la chaîne TMC, rendez-vous avec le film Tellement proche, diffusé dès 21h25. Et enfin, pour terminer, rendez-vous par exemple ce soir sur la chaîne TFX avec le film Ce que veulent les femmes. Avec tout ça, bonne soirée télé.

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5: La météo pour ce jeudi 21 mai, grâce à l'arrivée en force de l'anticyclone des Açores, le beau temps se généralise malgré quelques nuages dans l'extrême nord. Les températures pour ce jeudi matin, 10 degrés sur Strasbourg, 11 degrés pour Lille et Lyon, 12 à Paris, 12 également sur Brest et Cherbourg, 13 degrés pour Nice, 14 à Bastia et Bordeaux, 14 également pour Toulouse, 15 à Marseille et Biarritz. Et puis pour ce jeudi après-midi, entre 22 et 24 degrés sur le moitié nord, il fera 22 en Bretagne et en Normandie, 23 sur les Hauts-de-France, 23 degrés également dans le Grand Est, 24 sur la région parisienne et sur le centre-val de Loire. Dans la moitié sud, entre 23 et 31 degrés. 23 degrés par exemple pour la Corse, 25 sur la vallée du Rhône, entre 24 et 26 degrés le long de la Méditerranée, 29 sur l'Occitanie et jusqu'à 31 degrés dans la région de Biarritz.

pour ce 21 mai. Aujourd'hui, nous souhaitons une bonne fête au Constantin. Bon anniversaire à vous si vous êtes né un 21 mai. C'est l'anniversaire du rappeur Stomy Bugsy. Il est né en 1972. Bon anniversaire à Lisa Edelstein qui jouait dans Doctor House. Elle est née en 1966. Et enfin, bon anniversaire à Mr. T, de son vrai nom Laurence Turo, qui avait joué dans L'Agence Touriste ou encore Rocky 3. Il est né en 1952. Voici le numéro 1 du jour.

0: Nous sommes en 2010, il a tout juste 16 ans, il est canadien, il s'appelle Justin Bieber et il cartonne avec son premier titre Baby, extrait de son premier album. En France, le single sera deux fois numéro 1 des ventes, notamment le 21 mai 2010. On termine avec du foot. Le 21 mai 1967, Lyon bat Sochaux 3 buts à 1 en finale de la Coupe de France de football.
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1: Bonjour à tous, les programmes télé, la télévision pour ce soir, jeudi. On débute avec la chaîne TF1 qui nous propose ce soir le film AKA à partir de 21h10. Toujours à la même heure sur France 2, cette fois-ci, place au magazine Envoyé spécial. Sur France 3, la série Cassandre diffusée dès 21h10. Sur la chaîne France 4, rendez-vous avec le film Omar la fraise à partir de 21h10. Sur la chaîne M6, ce soir, place au jeu Le maillon faible, diffusé dès 21h10. Sur la chaîne TMC, rendez-vous avec le film Tellement proche, diffusé dès 21h25. Et enfin, pour terminer, rendez-vous par exemple ce soir sur la chaîne TFX avec le film Ce que veulent les femmes. Avec tout ça, bonne soirée télé.
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3: Bonjour, Football Ligue 1, quatrième journée en match de clôture hier soir au Stade Bollaert. Lens et Lyon se sont neutralisés 0-0. Les Lensois ont fini fort, mais les Lyonnais ont eu les meilleures occasions au classement. Les 100 et or occupent la quatrième place. Les Lyonnais sont 13e. Dans les autres rencontres programmées hier, après deux victoires de suite et malgré l'ouverture du score d'Augusto, Nantes a concédé sa première défaite de la saison, toute fin de match contre Reims, 2-1. Une première victoire de la saison, par contre, pour Toulouse qui s'est imposée 2-0 face au Havre. Enfin, Angers a lancé sa saison en ramenant le point du match nul, un but partout, suite à son déplacement à Strasbourg. Ligue 1 toujours, c'est officiel, Adrien Rabiot, formé au PSG, rejoint l'OM. C'est une grosse surprise, mais une bonne nouvelle pour le championnat de France qui attire un international d'envergure aux 48 sélections. Rabiot, après 5 années passées à la Juventus Turin, souhaite vivre un nouveau défi sportif. Cyclisme, le Belge Tim Merlier a conquis le titre de champion d'Europe cycliste hier à domicile. Il a devancé Olaf Koech, deuxième, et son compatriote Jasper Philipsen, quatrième. Le Français Christophe Laporte, tenant du titre, a fini neuvième. Par ailleurs, 2 ans après sa victoire sur le Grand Prix de Montréal, Tadej Pogacar a repris possession de son trône au Canada. Sur la 3e marche du podium, on retrouve Julien Alaphilippe. La 87e édition du Bol d'Or a été remportée hier par Suzuki qui conserve sa couronne au Castellet. La marque japonaise a par ailleurs fait coup double en s'adjugeant également le titre de champion du monde WEC. C'est la fin de ce Flash Sport. Une très bonne journée à toutes et à tous.

pour ce 21 mai. Aujourd'hui, nous souhaitons une bonne fête au Constantin. Bon anniversaire à vous si vous êtes né un 21 mai. C'est l'anniversaire du rappeur Stomy Bugsy. Il est né en 1972. Bon anniversaire à Lisa Edelstein qui jouait dans Doctor House. Elle est née en 1966. Et enfin, bon anniversaire à Mr. T, de son vrai nom Laurence Turo, qui avait joué dans L'Agence Touriste ou encore Rocky 3. Il est né en 1952. Voici le numéro 1 du jour.

0: Nous sommes en 2010, il a tout juste 16 ans, il est canadien, il s'appelle Justin Bieber et il cartonne avec son premier titre Baby, extrait de son premier album. En France, le single sera deux fois numéro 1 des ventes, notamment le 21 mai 2010. On termine avec du foot. Le 21 mai 1967, Lyon bat Sochaux 3 buts à 1 en finale de la Coupe de France de football.
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1: Bonjour à tous, les programmes télé, la télévision pour ce soir, jeudi. On débute avec la chaîne TF1 qui nous propose ce soir le film AKA à partir de 21h10. Toujours à la même heure sur France 2, cette fois-ci, place au magazine Envoyé Spécial. Sur France 3, la série Cassandre diffusée dès 21h10. Sur la chaîne France 4, rendez-vous avec le film Omar la Fraise à partir de 21h10. Sur la chaîne M6, ce soir, place au jeu Le Maillon Faible. Diffusé dès 21h10. Sur la chaîne TMC, rendez-vous avec le film Tellement Proche, diffusé dès 21h25. Et enfin, pour terminer, rendez-vous par exemple ce soir sur la chaîne TFX avec le film Ce que veulent les femmes. Avec tout ça, bonne soirée télé.
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4: Bonjour, la vidéo de militants de la flottille pour Gaza agenouillée indigne plusieurs gouvernements, dont celui d'Israël. Le ministre des Affaires étrangères français, Jean-Noël Barrot, de son côté, a notamment convoqué l'ambassadeur israélien en France. La présidente du mouvement associatif, Claire Toury, a été élue présidente du Conseil économique, social et environnemental. Soulignant que les temps sont graves, elle a évoqué dans son discours après son élection la montée des attaques contre les libertés fondamentales. La France et le Maroc ont signé un accord pour renforcer la lutte contre le blanchiment et le financement du terrorisme. L'accord conclu entre les renseignements financiers des deux pays veut faciliter l'échange d'informations sur des opérations financières suspectes entre TRACFIN côté français et l'Autorité nationale du renseignement financier côté marocain. C'est une première en France. Le tribunal administratif de Toulouse condamne la ville pour inaction face à 36 enseignes lumineuses allumées la nuit alors que la législation l'interdit. Depuis 2013, la ville de Toulouse devra verser 1500 euros à France Nature Environnement Midi-Pyrénées à l'origine du dossier auprès de la justice. Le syndicat FSU SNUIPP dénombre 3742 fermetures de classes dans le premier degré pour la rentrée 2026. Il affirme que ce chiffre est supérieur de 60% par rapport à celui de 2025 à la même époque. Enfin, le Parlement a entériné hier une ouverture du corps électoral de Nouvelle-Calédonie à quelques semaines des élections provinciales. Le texte prévoit de permettre à quelques 10 500 natifs calédoniens actuellement privés de droit de vote de se rendre aux urnes. C'est la fin de ce flash. Une très bonne journée à toutes et à tous.
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5: La météo pour ce jeudi 21 mai, grâce à l'arrivée en force de l'anticyclone des Açores, le beau temps se généralise malgré quelques nuages dans l'extrême nord. Les températures pour ce jeudi matin, 10 degrés sur Strasbourg, 11 degrés pour Lille et Lyon, 12 à Paris, 12 également sur Brest et Cherbourg, 13 degrés pour Nice, 14 à Bastia et Bordeaux, 14 également pour Toulouse, 15 à Marseille et Biarritz. Et puis pour ce jeudi après-midi, entre 22 et 24 degrés sur le moitié nord, il fera 22 en Bretagne et en Normandie, 23 sur les Hauts-de-France, 23 degrés également dans le Grand Est, 24 sur la région parisienne et sur le centre-val de Loire. Dans la moitié sud, entre 23 et 31 degrés. 23 degrés par exemple pour la Corse, 25 sur la vallée du Rhône, entre 24 et 26 degrés le long de la Méditerranée, 29 sur l'Occitanie et jusqu'à 31 degrés dans la région de Biarritz.

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1: Bonjour à tous, les programmes télé, la télévision pour ce soir, jeudi. On débute avec la chaîne TF1 qui nous propose ce soir le film AKA à partir de 21h10, toujours à la même heure sur France 2. Cette fois-ci, place au magazine Envoyé spécial. Sur France 3, la série Cassandre.

M6. Ce soir, place au jeu Le Maillon Faible, diffusé dès 21h10 sur la chaîne TMC. Rendez-vous avec le film Tellement Proche, diffusé dès 21h25. Et enfin, pour terminer, rendez-vous par exemple ce soir sur la chaîne TFX avec le film Ce que veulent les femmes. Avec tout ça, bonne soirée télé.

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5: Bonjour, près de 80% des TPE, les très petites entreprises et PME françaises ont vu leur activité affectée par la guerre au Moyen-Orient selon une enquête de la Confédération des petites et moyennes entreprises. La moitié d'entre elles est concernée par une hausse de plus de 20% des prix du carburant. 12% des entreprises subissent une hausse de plus de 20% des coûts d'approvisionnement en matières premières. Sébastien Lecornu doit faire de nouvelles annonces cet après-midi concernant le soutien à l'activité économique à travers des dispositifs ciblés vers les secteurs les plus affectés. La France reste le pays européen le plus attractif pour les investissements directs étrangers pour la 7e année consécutive, notamment dans les domaines de la cybersécurité ou de l'intelligence artificielle, selon le baromètre du cabinet d'audit financier EY. Mais le nombre de projets a baissé de 17% en un an. La décision d'annuler ou pas des concerts appartient à Patrick Bruel, estime la ministre chargée de l'égalité entre les femmes et les hommes, Aurore Berger. Hier, le maire de Paris, Emmanuel Grégoire, a appelé le chanteur, visé par plusieurs plaintes pour viol et agression sexuelle, à mettre entre parenthèses sa carrière le temps que la justice soit rendue. Nouveau camouflet juridique pour l'administration Trump, les États-Unis ont été contraints de lever hier les sanctions prises à l'encontre de Francesca Albanese, la rapporteure spéciale du Conseil des droits de l'homme des Nations Unies pour les territoires palestiniens occupés. L'experte qui n'a cessé de critiquer le traitement réservé aux Palestiniens par Israël avait été inscrite par Washington sur une liste noire internationale qui l'empêchait d'utiliser des cartes de crédit ou d'effectuer de nombreuses opérations bancaires. C'est la fin de ce flash. Une très bonne journée à toutes et à tous.
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1: Bonjour à tous, les programmes télé, la télévision pour ce soir, vendredi. On débute avec la chaîne TF1 qui nous propose ce soir du football à partir de 20h35. Spéciale qualification pour l'Euro 2024, la France face aux Pays-Bas. Sur France 2, ce soir, la série Capitaine Marlowe. Sur France 3, le concert de Johnny Hallyday symphonique. Sur Canal+, rendez-vous avec le film du Cobu Président à partir de 21h.

0: W9, rendez-vous avec le magazine Enquête d'Action, spécial accident de la route, chute grave, les urgences du Gard en action. Sur la chaîne TFX, rendez-vous avec l'émission Super Nanny, diffusée dès 21h05. Et puis enfin, pour terminer ce soir sur TF1, série film, rendez-vous avec le film Les Anges Gardiens, diffusé dès 21h.
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1: Bonjour à tous, les programmes télé, la télévision pour ce soir, vendredi. On débute avec la chaîne TF1 qui nous propose ce soir du football à partir de 20h35. Spéciale qualification pour l'Euro 2024, la France face aux Pays-Bas. Sur France 2, ce soir, la série Capitaine Marlowe. Sur France 3, le concert de Johnny Hallyday symphonique. Sur Canal+, rendez-vous avec le film du Cobu Président à partir de 21h.

0: W9, rendez-vous avec le magazine Enquête d'Action, spécial accident de la route, chute grave, les urgences du Gard en action. Sur la chaîne TFX, rendez-vous avec l'émission Super Nanny, diffusée dès 21h05. Et puis enfin, pour terminer ce soir sur TF1, série film, rendez-vous avec le film Les Anges Gardiens, diffusé dès 21h.
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merci à vous d'être à l'écoute du 100% Black Music avec Blonde Stones à l'instant. Et on va continuer avec aussi en featuring avec Yvette Michel pour Fat From You, The Black Stones avec The Boss, Tinashe Super Love et West Side avec TQ sur Mint FM.

3. Encore quelques petites minutes à passer ensemble. Et je rappelle, à midi, c'est le Top 30. Et cet après-midi, le spécial années 80 et rap folie funky. On continue avec Kelis et le tube Milkshake. Lucy Pearl, Don't Mess With My Man. Un petit souvenir qui fait bien plaisir. SD Is Out, ce sera Snoop Dogg. Corneille avec Sameva. Et Jeremiah avec We, You and I sur Mint FM.

À l'instant, c'était Jerry Mike dans le 100% Black Music. Encore quelques petites minutes à passer ensemble et malheureusement, on va devoir se quitter. On va terminer avec Rihanna et Russian Roulette, Destiny's Child, So Good et tout de suite Beyoncé avec Naughty Girl. Merci à vous d'avoir suivi ce numéro du 100% Black Music. On se retrouve bien sûr la semaine prochaine pour un nouveau numéro. Bisous, bye bye.

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Merci à vous d'être à l'écoute et bienvenue si vous venez tout juste de vous connecter sur les ondes de Minute FM à 10h17 très précisément. À midi, ce sera le top 30 et cet après-midi, le spécial années 80 et rap folie funky. Que des bons rendez-vous sur Minute FM. On va continuer avec Mariah Carey, avec Obsessed, Justin Bieber, What Do You Mean, Timbaland et Justin Timberlake avec Carry Out. Et

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Ah putain. 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

l'écoute du 100% Black Music sur Mint FM comme chaque dimanche matin. Bienvenue en tout cas et bon dimanche avec le café, les croissants et le bon son de Mint FM avec pour la suite Hotcast Roses, Dr. Dre avec Keep Their Heart Ringing et TLC avec Hat to

Et j'espère que vous êtes en pleine forme en ce dimanche matin. Merci à vous d'être à l'écoute du 100% Black Music. Le meilleur du son black, comme chaque dimanche, avec le meilleur du hip-hop, du R&B, de la New Jack, de la funk. Avec pour la suite Mario, Here I Go Again, Usher, Twerk It Out, Jaim avec Hush. Et on aura Eric Bennett avec Georgie Porgy.

0: Bonne fin de matinée, vous écoutez Mint FM, il est 11h.
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Avec Georgie Porgy dans le 100% Black Music, bien sûr. Encore une heure à passer ensemble avec pour la suite Jeremy Jordan, The Right Kinds of Love, Ameri Some Like It et Brownstones, Kiss and Tell.

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Bonjour, bienvenue en ce 18 avril, c'est Bertrand pour vous accompagner pour le 5 à 7, 17h, 19h en France. Vous le savez, 16h, 18h du côté de la Grande-Bretagne et 11h, 13h au Québec. On débute très fort avec Angèle, Amour, Haine et Danger. Il y aura également Nathan Down et Black Eyed Peas sur MNTFM.

0: Grand souvenir de la Black Music sur Mint FM avec Black Eyed Peas et Mama. Je vous rappelle, si vous aimez la Black Music, rendez-vous tous les soirs entre 1h et 4h du matin. Ça se passe comme ça sur Mint FM.
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0: Seulement pour vous, le son d'Imagination. On s'écoute Just an Illusion. Il y aura également Heure à venir. On vous souhaite une bonne fin de journée. Merci de nous avoir choisi. C'est Bertrand pour

0: magnifique heure avec Demez sur Mint FM. À venir les plus beaux souvenirs, il y aura entre Trivial and 42 après la pause. Avec les Simpsons Love.
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Miracle sur Mint FM avec à l'instant Ellie Goulding et Calvin Harris. Un miracle. Eh bien, j'espère qu'il y en aura un avec la météo tout à l'heure. On retrouvera la météo marine. Et pour les médias, en souvenir, l'essence et love, les leçons d'amour avec Level 42. Grand souvenir des années 80 sur Mint FM. Bienvenue.

0: Doyadé sur Mint FM, c'était Hors Tempo à l'instant.
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0: Demain, nous serons le mercredi 19 avril. Nous aurons un vent d'ailleurs de direction nord-est, 4 à 5 Beaufort, mais 5 à 6 Beaufort sur le nord Cotentin. Fraîchissant, 5 à 6 partout l'après-midi. La mer sera peu agitée. On aura une houle de 50 cm à 1 mètre. Et le temps sera nuageux, se découvrant l'après-midi, avec une visibilité qui restera plutôt bonne. Voilà pour la météo marine.
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0: David Guetta avec Black Eyed Peas, I Got a Feeling, grand souvenir.
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0: Grand souvenir avec New Kids on the Block. On s'écoute The Right Stuff. Il vient du Massachusetts, c'était sorti en 89. À venir, on aura Clara Luciani, également Drake avec Massive sur Mint FM. The Fresh Radio, bienvenue, c'est Bertrand pour vous accompagner pour le 5 à 7.

Il était fort ce morceau, Carnage Shop sur Mint FM. On a, pour rejoindre le top horaire, Jack Jones et également The Avenger. 18h, on fera un point sur l'information. Bienvenue, c'est Mint FM et c'est Bertrand.

0: mardi 18 avril. Bienvenue, il est 18h.
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0: Et en ce 18 avril, on fait un point sur l'info.
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5: Bonjour, selon Claire Hédon, la défenseure des droits, dans son rapport annuel publié hier, les atteintes aux droits et les entailles aux principes qui fondent la société française se multiplient, notamment pour les étrangers en matière d'accès aux services publics ou de protection de l'enfance. L'autorité indépendante chargée notamment de défendre les citoyens face à l'administration a reçu en 2022 plus de 125 000 réclamations, soit 9% de plus que l'année précédente. Ces réclamations traitées par les 570 délégués présents dans les 96 départements métropolitains et 5 départements d'outre-mer concerne majoritairement les relations avec les services publics, donc avec plus de 82 000 réclamations en hausse de 14% sur un an. Plus spécifiquement, la défenseure des droits déplore l'état dramatique de la protection de l'enfance dont les réclamations sont en hausse de 20% sur un an pour atteindre le nombre de 3586. Durant une allocation télévisée hier soir, Emmanuel Macron a tracé l'agenda de l'exécutif dans les semaines à venir avec une feuille de route présentée par Elisabeth Borne dans les prochains jours avant le premier bilan le 14 juillet, alors que le président s'exprimait partout en France, des manifestants s'étaient donné rendez-vous pour montrer leur colère. Un appel au concert de casseroles avait été lancé dans la capitale. Le rendez-vous du plus gros rassemblement a été donné devant la mairie du 10e arrondissement. De nombreuses personnes se sont réunies. La manifestation prévue à Marseille avait été interdite par la préfecture des Bouches-du-Rhône, mais les manifestants se sont néanmoins retrouvés sur le Vieux-Port. Après s'être fait entendre, le cortège s'est dirigé vers la mairie. À Lyon, les manifestants se sont également réunis devant l'hôtel de ville pour se faire entendre et montrer leur mécontentement. Le département de Saône-et-Loire a été victime d'une arnaque qui a permis de détourner un virement destiné à une subvention de 350 000 euros. Une enquête pour escroquerie et blanchiment en bande organisée a été ouverte et confiée à la police judiciaire de Lyon. Le conseil départemental avait récemment voté une subvention pour l'organisation du futur congrès national.

0: Olympiques. Il doit se tenir l'an prochain à Mâcon. C'est au moment du virement de la somme à l'association créée pour porter le congrès que les escrocs ont opéré. C'est la fin de ce flash. Passez une très bonne journée à notre écoute.
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0: Bienvenue, on fait des tests directement sur l'antenne, c'est pas très radiophonique, mais on fait avec sur Mint FM. J'espère que vous allez bien, bonne soirée, 21h02, c'était à l'instant le Messi, et pour essayer de la musique, je sais pas ce qu'on va retrouver, mais on va retrouver un truc, c'est sympa en tout cas.
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0: cas. Avec Lady Gaga.
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C'est MetaFM que vous écoutez, merci à vous. On vous souhaite une bonne soirée. On est jeudi, demain c'est le week-end. Week-end tant attendu. Et pour passer de la musique, je vous offre le son de John B avec Don't Talk. En classique de la black music. Et d'ailleurs, si vous aimez la black music, rendez-vous ce soir à partir de 1h du matin et ce jusqu'à 5h. Le 100% black music, ça se passe comme ça sur MetaFM.

Bonne soirée, 21h08, c'est Mint FM que vous écoutez. Je vous rappelle, si vous voulez nous retrouver directement sur le WhatsApp de Mint FM, vous allez sur la page Mint FM et également vous avez notre site internet mintfm.fr. Tout de suite, voici Horace Brown avec le titre Shake It Up. 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

Bon, je vous avoue, on a des petits problèmes au niveau de retour dans le studio de Mint FM, mais c'est pas grave, on va pas se laisser abattre. Avec, après le son de Ross Brown, Shake It Up, la Black Music Honor sur Mint FM, voici TLC avec No Scrub.

0: J'avoue que c'est un peu chiant. Avec des problèmes techniques, on est en train de régler ça ce soir sur Mint FM pour pouvoir refaire des lives comme on aime. Et sur Mint FM, on vous offre le meilleur de la musique.
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avec Bring It All To Me sur Mint FM. Toute la musique que vous aimez. Et tout de suite, petit souvenir avec Sarah. On retrouve Taga dans ce morceau avec Dance With Me.

0: y arriver. Bon, c'est pas... fatidique. J'ai n'importe quoi. Voilà, du côté MintFM, merci d'avoir choisi Cybertron pour vous accompagner avec tous vos tubes. Alors, on va pouvoir faire un live comme on veut. Et d'ailleurs, on va continuer avec le son de Steve Harrington et Feel Surreal.
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Ça commence bien, ça. Putain. D'accord. Un quoi, ça? Les Nenobox. Ah, bah, c'est pas bon, ça. C'est quoi, ça? Voilà. Les petits réglages qu'on fait, rassurez-vous, c'est juste aujourd'hui. Alors, voice tracking, c'est quoi? Oh bah ouais, d'accord, je comprends tout. C'est quoi? J'ai chaud. Direct entre lignes, appliqué, ok. On fait stop, hop, on ferme ça. Voilà, et voilà. C'est Mint FM. Il chauffe, il fait 30 degrés en sud-ouche aujourd'hui. Voilà. Ah, on va peut-être pouvoir enfin faire une émission. Alors, on va redémarrer ça. C'est quoi ça qui faut démarrer? Attends, c'est la télé derrière. On peut pas éteindre la télé? Script. Voilà. Start. Ah ouais, il faut que je démarre le réseau aussi. Start. Le réseau, où est le réseau? Le réseau. Le serveur, faut que je redémarre. Et après, j'ai rangé. Il est démarré par défaut. On ferme ça et on rallume ça. Par défaut,

0: À l'instant, c'était Aziza. Je vous avoue que j'ai les yeux qui pleurent avec la transpiration, c'est l'horreur. Bon, allez, on trouve Christophe avec Dance All Night, exclu Mint FM. On a craqué pour ce gars de Lens, on adore.
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Christophe, il vient de Lens. Dance All Night sur Mint FM, Scream Mint FM. On avait carrément craqué pour lui. Et passer de la musique, les plus beaux souvenirs arrivent. Souvenir avec le son de Commodore. On s'écoute Life Shift, groupe de Lionel Richie d'ailleurs.

0: que c'est beau ça, en rêve, avec cette belle chanson. Commodore, on s'imagine sur la mer avec Nashift à l'instant d'ailleurs. D'accord.
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0: Merci. Donc un petit peu de rodage dans l'histoire. Voici Paul.

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1: 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Voici le son de Pet Shop Boys avec Western Girl. 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

Quel souvenir, le son de Pet Shop Boys avec Quest and Girls sur Mint FM, la radio du R&B chez La Dance. Et tout de suite, voici version spéciale Mint FM de Bob Sinclair et de Kaiser.

Et merci d'avoir choisi Mint FM. Si vous voulez dialoguer avec nous, vous avez le WhatsApp de Mint FM. Vous le retrouvez directement sur notre site internet mintfm.fr. Vous avez un petit lien ou sinon vous pouvez le faire.

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0: Avec les TLC en souvenir, on s'écoute No Scrub. Bonne soirée à vous.

0: Guirel, on aime beaucoup sur Mint FM. Merci d'avoir choisi Mint FM pour passer la soirée avec nous. Du côté Mint FM, d'ailleurs, il est 22h.
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0: 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Et on débute cette heure avec de la funk, The System, avec I Wanna Make You Feel Good, retour en 85. You're the one.

0: Mint FM que vous entendez nulle part ailleurs d'ailleurs. Seulement Mint FM, la radio du R&B et la dance, vous offre ce genre de musique.
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0: Et tout de suite, voici un grand classique de Gwen Guthrie avec It Should Have Been You. On s'écoute la version longue d'ailleurs. Bonne soirée et n'oubliez pas, à partir de 23h, j'ai Max Mix avec le meilleur son des années 90.

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1: Bonjour à tous, les programmes télé, la télévision pour ce soir, mardi. On débute avec la chaîne TF1 qui nous propose ce soir

0: rendez-vous avec le documentaire La viande végétale défend son beefsteak dès 21h sur la chaîne M6. Rendez-vous avec la série 911 diffusée dès 21h10 sur la chaîne C8. Rendez-vous avec le film Mon bébé diffusé dès 21h20. Et puis enfin, pour terminer ce soir, sur la chaîne TF1 série film, rendez-vous avec la série Camping Paradis.
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sur MetaFM avec le son de Temptation du côté des souvenirs. Bonne soirée à vous. Merci d'avoir choisi MetaFM au plus fort des hits avec tout de suite un morceau bien sympa qu'on aime. Franchement, excellent. Il veut bien démarrer. Voilà. Ça va mieux qu'on lui demande. C'est avec Dua Lipa qui est d'ailleurs, vous savez, au Festival de Cannes. On s'écoute Cold Heart et je vous avoue, j'adore ce morceau sur MetaFM. C'est une très bonne soirée à 23h Max Mix.

0: J'adore ce morceau. Merci d'avoir choisi Mint FM, la radio de R&B chez la Dance. Ça se passe comme ça, 24h sur 24. À l'instant, c'était le son de Elton John avec Dua Lipa et Cold Heart.
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0: 23h, Max Mix sur Mint FM. Et ce, jusqu'à minuit, chez les meilleurs sons des années 90 mixés. Et tout de suite, c'est Fleetwood Mac qu'on écoute avec Everywhere.

0: avec Bon Appétit, retrouvé en featuring d'ailleurs Migos sur Mint FM. Allez, on va rejoindre tranquillement le top 1 de 23h avec un grand classique.
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0: Classique avec le son de Maroon 5 et Christina Aguilera. On s'écoute Moves Like a Jagger.

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0: 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Et c'est parti pour le Max Mix, et ce jusqu'à minuit sur Mint FM. On débute des heures très fort avec l'excellent son de Sadam Nance. 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

Bonne soirée à vous, on est en live, c'est Mint FM avec le Max Mix, le meilleur son des années 90. On s'écoutait Janet Jackson avec Miss You Much. On retourne en 90 justement avec Yasmine et le morceau moins la dance. Il aura également le son de Bobby Bourne avec Every Little Step qui arrive.

Max Mix, le meilleur son des années 90, et ce jusqu'à minuit. Tous vos sons sont là et vous les retrouvez d'ailleurs sur notre site internet en allant sur titre diffusé. Et tout de suite, c'est Pélesson qu'on s'écoute avec ce grand classique de Fanny sur Mille.

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